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1: L'actualité, les données de 700 000 contribuables piratés, des fragilités généralisées des ministères, pas au niveau. Après le piratage massif du site des impôts, la réaction du Premier ministre Sébastien Lecornu a fait part de son envie de créer une nouvelle unité dédiée à la lutte contre les cyberattaques. Objectif de cette nouvelle unité, protéger et intervenir en cas d'atteinte au système d'information de l'État. 48 nouvelles victimes du chirurgien Joël Le Squarnec. Le parquet de Lorient vient d'annoncer l'ouverture d'une nouvelle information judiciaire. Elle concerne 10 nouveaux viols et 40 agressions sexuelles. Les faits se seraient déroulés entre 1987 et 2017. Joël Le Squarnec, 75 ans, purge actuellement une peine de 20 ans de prison après une première condamnation en mai 2025 pour des faits similaires. Alors que leur université commence ce jeudi, les écologistes en passent de se fracturer autour d'une union de la gauche. Alors que la chef des Verts, Marine Tondelier, avait appelé à reprendre le dialogue avec toute la gauche en vue d'une union en 2027, Yannick Jadot, de son côté, veut rester loin de la France insoumise. Dans une interview à Libération, l'ancien candidat à la présidentielle appelle les électeurs écologistes à faire bloc autour d'une sociale écologie. Dans le reste de l'actualité, un médicament contre certaines maladies auto-immunes retiré du marché en France. Il s'agit du Tavneos, prescrit à quelques 600 patients aujourd'hui. Il est pointé du doigt par les autorités sanitaires européennes pour avoir favorisé une vingtaine de décès à l'étranger. Et puis le sport, et à la tête de la FIFA, Gianni Infantino continue de perdre des soutiens. Le Hongrois Sándor Csányi, un des 8 vice-présidents, lui a retiré son soutien. Nouveau revers après son projet avorté d'ouvrir la FIFA aux investisseurs privés. Dans une lettre adressée au président de la Fédération internationale, Sándor Csányi déplore des décisions servant des intérêts politiques plutôt que ceux du football, notamment lors du Mondial 2026. Merci d'être avec nous. 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

Pablo Skouarnek pourrait revenir devant un jury d'assises. Une nouvelle information judiciaire vient d'être ouverte à l'encontre de l'ancien chirurgien de 75 ans. L'annonce du parquet de Lorient qui précise qu'elle concerne 40 agressions sexuelles et 10 viols pour des faits commis entre 87 et 2017. Déjà condamné pour des faits similaires, Joël Skouarnek purge actuellement une peine de 20 ans de prison, la peine maximale. Après le vol des données de 70 000 contribuables, Sébastien Lecornu veut une équipe d'experts. Le Premier ministre a adressé une demande au secrétaire général de la Défense et de la Sécurité nationale. Il réclame la création d'une unité chargée d'intervenir face aux cyberattaques ciblant le système d'information de l'État. Il espère recevoir d'ici vendredi une proposition d'organisation de cette nouvelle équipe. Libérer au plus tôt les deux réalisateurs. Les mots rassurants de Jean-Noël Barrot, le ministre des Affaires étrangères, a reçu les familles de Gaël Moker et de Sébastien Parez-Pezzani, deux ressortissants français incarcérés actuellement au Togo, pour fausses déclarations. Dans l'actualité, également 180 hectares de végétation brûlée et au moins un pompier blessé. C'est cet incendie très virulent qui s'est déclaré ce mercredi à la frontière entre l'Ardèche et la Lozère. Attisé par des vents soutenus, les flammes ont contraint l'évacuation d'un hameau d'une vingtaine de maisons. 250 pompiers sont mobilisés sur place. C'est un record. La France a connu plus de 50 jours de vagues de chaleur cette année. Le cinquième épisode de canicule depuis le mois de mai a pris fin hier. Avec 22 jours, il s'agit de la deuxième vague de chaleur la plus longue jamais enregistrée en France, derrière celle de 1983. Et puis en basket, ce sera le prochain capitaine des Bleus. Victor Wembanyama va porter le brassard un peu plus de 2 ans après son dernier match sous le maillot tricolore. C'était pour les JO de Paris. Retour sur les parquets pour l'équipe de France qui jouera demain à Belgrade. Un match amical face à la Serbie. Un match retour aura lieu dimanche à Orléans. Merci d'être avec nous.

0: Bonjour à tous, Joël Le Scornec n'en a pas fini avec la justice. Le parquet de Lorient annonce l'ouverture d'une information judiciaire pour 40 agressions sexuelles et 10 viols supplémentaires. Des faits non prescrits commis entre 1987 et 2017. L'ex-chirurgien a été condamné au printemps 2025 à la peine maximale de 20 ans de réclusion pour des viols et agressions sexuelles sur près de 300 victimes. La plupart des patients mineurs en état d'endormissement au moment des faits. Deux suspects en garde à vue après la mort d'une influenceuse dans le Gard, Sofia Bellina, 29 ans, dont le corps dénudé et partiellement calciné a été retrouvé il y a quelques jours dans des vignes à Saint-Gilles. Le parquet de Nîmes a confirmé hier l'identité de la victime. Selon Le Parisien, l'un des suspects est connu des forces de l'ordre pour violence conjugale. Une vingtaine de cas autochtones de chikungunya identifiés en France métropolitaine. Quelques cas de dengue ont également été confirmés. Des chiffres bien inférieurs aux plus de 800 cas recensés l'an dernier en métropole. Un niveau exceptionnel en partie lié à l'importation de cas de la Réunion, elle-même frappée par une épidémie sans précédent depuis une vingtaine d'années. Le prix des fournitures scolaires en baisse pour la deuxième année consécutive pour les élèves qui font leur entrée au collège. C'est ce que révèle le baromètre annuel de Famille de France. En 2026, le panier moyen s'élève à 181 euros contre 211 en 2025. La fédération anticipe toutefois une remontée l'année prochaine. À l'étranger, 7 morts dans le crash d'un hélicoptère au Kenya, une excursion touristique qui a viré au drame pour une raison encore indéterminée. Le chef du renseignement de l'Équateur et son épouse figurent parmi les victimes ainsi que 5 ressortissants américains. L'Assemblée nationale équatorienne annonce que les drapeaux seront mis en berne pendant 3 jours. Et puis un mot de foot, le match PSG-Rennes prévu ce week-end pour la première journée de Ligue 1 se jouera finalement au Roizen Park, conséquence de l'état de la pelouse du Parc des Princes impraticable à cause de la canicule. Coup d'envoi de la rencontre ce dimanche à 20h45. Très bon début de journée à tous.
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1: Bélier, vous tracez la route de votre ambition avec courage. Taureau, vous débordez d'énergie que vous mettez au service de vos futurs projets. Gémeaux, recontactez d'anciennes connaissances. Vous avez besoin d'être épaulé et que l'on vous donne un coup de pouce. Cancer, faites des exercices de relaxation pour détendre vos tensions musculaires. Lion, vous aspirez au dépaysement, à élargir vos frontières mentales et physiques, à vous évader de votre quotidien. Vierge, jetez un coup d'œil sur vos comptes, c'est le moment d'investir. Rassurez-vous, vous ne prendrez pas de risques. Balance, si vous avez des choses à formuler, c'est le moment de dire ce que vous avez sur le cœur afin de clarifier la situation. Scorpion, vous avez du pain sur la planche aujourd'hui. Soit vous êtes en retard dans votre travail, soit vous faites face à un regain d'activité inattendu. Sagittaire, avis aux célibataires. Endossez votre habit de lumière pour conquérir l'élu de votre cœur. Capricorne, prenez du recul et ne mettez pas d'huile sur le feu en cas de conflit, c'est plus raisonnable. Verseau, vous multipliez les contacts aujourd'hui. Vous rencontrez de nouvelles têtes qui vous permettront d'élargir votre cercle relationnel. Poisson, ambiance fièvre acheteuse, votre carte de crédit chauffe à plein régime.

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1: Et nous sommes le 20 août aujourd'hui, nous fêtons les Bernards. Et en ce 20 août, je pourrais vous parler de la création de l'agence France Presse en 1946. J'aurais aussi pu vous parler de la naissance de Robert Plant, le chanteur de Led Zeppelin, né en 1948. Mais parlons espace aujourd'hui. Le 20 août 1938, naissait Jean-Louis Chrétien. Il a été le premier Français et premier Européen spationaute en 1982 lors d'une mission franco-soviétique. Il est également le premier non-russe et non-américain a effectué une sortie extravéhiculaire dans l'espace. Né à La Rochelle, c'est dans l'armée de l'air qu'il fera d'abord carrière comme pilote de chasse, après avoir passé brillamment une maîtrise en génie aéronautique. Et c'est en 1980 qu'il est sélectionné comme spationaute au Centre National d'Études Spatiales, le CNES. Il effectue le premier vol habité français du 25 juin au 2 juillet 1982, à bord de la station spatiale Salyut 7. Il y réalise 9 expériences scientifiques dans les domaines de la médecine, de la biologie, de l'astronomie et de l'élaboration des matériaux dans l'espace. Il partira encore 2 fois vers les étoiles, la première en 1988, encore pour une mission russe où il fera sa sortie extravéhiculaire, la seconde en 1997 à bord de la navette américaine Atlantis. Musicien passionné d'orgue, il avait joué à bord de la station spatiale Mir sur un petit clavier en 1988. La citation du jour est signée du premier homme dans l'espace. « Quand j'ai tourné autour de la Terre, j'ai vu pour la première fois à quel point notre planète est belle, préservée et augmentons cette beauté sans la détruire. »

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1: Bonjour à tous, Sébastien Lecornu veut agir vite après le piratage du fisc. Le Premier ministre demande la formation d'une nouvelle unité cyber afin d'offrir une réponse opérationnelle plus réactive face aux cyberattaques. Peu de ministères sont au niveau requis, déplore le chef du gouvernement dans un courrier adressé au secrétaire général de la Défense et de la Sécurité nationale. Matignon demande de lui fournir une proposition d'organisation d'ici demain. Une information judiciaire ouverte contre Joël Lescouarnec. L'ancien chirurgien est accusé de 10 nouveaux viols et 40 agressions sexuelles. Des faits non prescrits datant de 1987 à 2017. L'existence de nouvelles infractions est apparue ou a été confirmée lors de son procès. Des plaintes complémentaires ont également été reçues par le parquet de Lorient. Joël Lescouarnec avait été condamné en mai 2025 à 20 ans de réclusion pour des violences sexuelles sur près de 300 jeunes patients, pour la plupart endormis au moment des faits. Patrick Bruel veut maintenir sa tournée des 35 ans malgré sa mise en examen pour viol et agression sexuelle. C'est ce que révèle la une du magazine Voici qui paraîtra demain. Le chanteur est visé par au moins 31 plaintes. Son contrôle judiciaire a récemment été assoupli. Deux hameaux évacués à cause d'un incendie en Lozère. Le feu a parcouru 250 hectares entre les communes de La Bastide-Puy-Laurent et Prévenchère. Un pompier a été blessé lors de l'intervention. La préfecture du Var, elle va interdire en grande partie la chasse dans les bois touchés par les feux cet été. Une mesure pour favoriser le repeuplement par le petit gibier des zones incendiées. Seuls les battues aux sangliers seront autorisés dans un souci de régulation. Les associations de protection animale demandent la suspension totale de la chasse dans 44 départements touchés par les incendies et la sécheresse. Et puis le prince Harry et son épouse Meghan vont revenir vivre au Royaume-Uni 6 ans. Après leur rupture fracassante avec la famille royale, le couple annonce qu'il va quitter la Californie d'ici la fin du mois pour s'installer dans une résidence privée non royale et en dehors de Londres. Excellente matinée à tous.

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1: Un petit appartement parisien, une petite cuisine, tout semble donc réuni pour écrire l'un des plus grands tubes des années 80. Et même si tout cela peut paraître impensable, c'est pourtant dans ces conditions que les Rita Mitsuko ont écrit, surtout enregistré sur un magnétophone 4 pistes d'occasion, Marzia Baila, une chanson écrite en hommage à la danseuse Marzia Moretto, décédée subitement d'un cancer à 32 ans. Une danseuse argentine que Catherine Ringer a bien connue, puisque c'est elle qui lui a donné ses premier cours de danse, donc.
2: Cette danseuse dont je parle était comme ça, c'est-à-dire qu'elle était à la fois dégagée de la joie dans ce truc, mais en fait, elle avait un côté froid. Donc, c'est pour ça que c'est comme ça, chaud et froid, cette chanson. C'est vraiment... c'était son caractère, elle était comme ça. Quel est donc ce froid qu'on sent en toi? Puis finalement, elle est morte jeune du cancer et je me suis demandé, si vous voulez, un peu, est-ce que ça a un rapport? Quand elle riait, elle avait des immenses dents, une bouche gigantesque... Et en même temps, une grande froideur, donc tout en étant chaleur, des fois aussi. Voilà, donc c'est ça qui est dans la chanson.
1: Drôle de sujet pour oser en faire une chanson, et surtout pour en faire une chanson à succès, puisque Marzia Baila, c'est 1 million de 45 tours, une première place des ventes au top 50 le 30 juillet 1985, un remix de Dominique Blanc-Francard, une pochette de 45 tours prise par Jean-Baptiste Mondino, une vidéo tournée par Philippe Gauthier, avec des costumes signés de Jean-Paul Gauthier et de Thierry Mugler, s'il vous plaît. Bref, une chanson qui contribuera à la naissance d'un mythe, l'un des premiers groupes français qui a su imposer une vraie dimension médiatique par son excentricité. Une excentricité qui fera beaucoup pour leur réputation, puisque Catherine Ringer et Fred Chichin sont connus à l'époque pour leur tenue de scène déjantée. Gants mal pas pour elle, sac poubelle pour lui. Comme quoi le tournant d'une carrière de rockstar peut bien se jouer dans une petite cuisine.

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1: Goethe Maurier Bissam. Bonne journée. Bonjour tout le monde.
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3: Le sujet du jour est la musique. Un organiste ponctuel ne regarde jamais sa montre. D'un biniou, jamais la cornemuse. Pour un apéritif concert, l'orgue est l'instrument roi, car il procure de la nourriture spirituelle, en tube, en plus d'un buffet froid. Octave, au dodo! Les chercheurs qui connaissent la musique ont plus de chances de devenir des trouvères. Là où la corne est, on n'est pas tenu de jouer à l'œil. Quand les canards ont force de loi, c'est la caque aux phonies. Fa dièse, cette note essentielle, car fa dièse est sous sol. Eigentlich ist Musik d'allgemeinspruch für de Mensch.
2: Donc de Raymond Madsen, la musique est en fait la langue universelle des êtres humains. Aujourd'hui, 20 août, bonne fête au Bernard Hermitupa.
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1: La fin des vacances se rapproche et certains d'entre vous ont peut-être opté pour le train pour le retour. On voit cette semaine comment s'en sortir avec un ou plusieurs enfants. Votre mission, si vous l'acceptez, réussir à canaliser leur énergie et à garder le calme pendant tout le trajet. Les enfants dans les trains, on en a parlé en début d'année avec ces wagons interdits aux moins de 12 ans mis en place par la SNCF. Mais alors comment faire quand on voyage en train avec des enfants? Car chez nous, on est encore loin de ces rames spécialement aménagées, vues en Suisse et en Finlande et qui nous ont tant fait rêver. Premier conseil, expliquez à vos enfants comment cela va se passer en amont, surtout si c'est un de leurs premiers trajets. Rappelez les consignes, les interdictions. Et puis ensuite, pas de secret, il faut prévoir de quoi les occuper. Coloriage, jeux de cartes, gommettes pour les plus petits, mais aussi des magazines, des cahiers d'activités, bien sûr des livres et pourquoi pas également des figurines ou quelques Lego ou Playmobil. Évidemment, vous pouvez aller vous balader, traverser les rames pour rejoindre le wagon-bar, c'est une activité en soi. Tout comme monter et descendre les escaliers dans un train double qui peut occuper les petits assez longtemps. Pour les plus grands, pas de pression avec les écrans, on peut les autoriser. Pas pour les 5 heures de train, bien sûr, mais à petite dose, ça rend bien service. Sans oublier les boîtes à histoires ou les podcasts avec un casque pour faire comme les grands. Dernier conseil, on prévoit de quoi manger le pique-nique dans le train. Généralement, ils adorent. Et prévoyez aussi de quoi grignoter, car ça occupe toujours un peu et ça peut permettre d'éviter une crise. Alors, mission acceptée ?
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1: Encore une petite info courte, mais à savoir, All You Need Is Love, chanson super sympa, et les chœurs aussi sont sympas. Surtout que dans les chœurs, les Beatles se sont offerts le privilège d'avoir Mick Jagger, le chanteur des Rolling Stones. Voilà pour la petite info, au passage.

Bonjour à tous. Après la chaleur, place aux orages. Trois départements basculeront en vigilance orange cet après-midi, l'Isère, la Drôme et l'Ardèche à partir de 15h. La Corse sera également en alerte pendant quelques heures demain matin. Météo France s'attend à de fortes précipitations, des rafales de vent jusqu'à 80 km/h avec parfois localement de la grêle. Joël Le Skouarnec aura-t-il droit à un troisième procès? La justice ouvre une information judiciaire pour 10 nouveaux viols et 40 agressions sexuelles. Une quarantaine de nouvelles victimes ont été identifiées. L'ex-chirurgien, on le rappelle, condamné au printemps 2025 à la peine maximale de 20 ans de réclusion pour des viols et agressions sexuelles sur près de 300 victimes. La plupart des patients mineurs en état d'endormissement au moment des faits. Deux suspects en garde à vue après la mort d'une influenceuse dans le Gard, Sonia Bellina, 29 ans, dont le corps dénudé et partiellement calciné a été retrouvé il y a quelques jours dans des vignes à Saint-Gilles. Le parquet de Nîmes a confirmé hier l'identité de la victime. Selon Le Parisien, l'un des suspects est connu des forces de l'ordre pour violence conjugale. François Fillon privé de la Légion d'honneur après sa condamnation pour emploi fictif. L'ancien Premier ministre a aussi été suspendu pour 10 ans de l'Ordre national du mérite. Il a, on le rappelle, été définitivement condamné en juin 2025 par la Cour d'appel de Paris à 4 ans de prison avec sursis, 375 000 euros d'amende et 5 ans d'inéligibilité. Il a ensuite formé un recours avant de se désister. Dans l'actualité également, le nouveau coup de pression de Donald Trump. Le président américain menace d'une guerre économique inédite tout pays qui aiderait l'Iran. Dans son long message, il affirme également que Téhéran n'a pas su saisir la grande opportunité de conclure un accord. Il assure désormais vouloir mener, je cite, « l'opération économique la plus écrasante jamais entreprise contre un pays ». Et puis du tennis, ça passe pour Arthur Fils. Le Français élimine Alex de Minaur et rejoint les quarts de finale du Master 1000 de Cincinnati. C'est fini, en revanche, pour Diane Paris, battue par la Polonaise Iga Świątek. Excellente matinée à tous.

0: Guten Morgen, bonne journée, bonjour tout le monde.
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2: Le sujet du jour est la musique. Un organiste ponctuel ne regarde jamais sa montre. D'un biniou, jamais la cornemuse. Pour un apéritif concert, l'orgue est l'instrument roi, car il procure de la nourriture spirituelle, en tube. En plus d'un buffet froid. Octave, au dodo. Les chercheurs qui connaissent la musique ont plus de chances de devenir des trouvères. Là où la corne est, on n'est pas tenu de jouer à l'œil. Quand les canards ont force de loi, c'est la caque aux phonies. Fa dièse, cette note essentielle, car fa dièse est sous sol. Eigentlich, Echt Musik d'allgemeinspruch für de Mensch.
1: Donc de Raymond Madsen, la musique est en fait la langue universelle des êtres humains. Aujourd'hui, 20 août, bonne fête au Bernard Hermitupa.
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1: Bélier, vous tracez la route de votre ambition avec courage.
2: Taureau, vous débordez d'énergie que vous mettez au service de vos futurs projets.
3: Gémeaux, recontactez d'anciennes connaissances. Vous avez besoin d'être épaulé et que l'on vous donne un coup de pouce.
4: Cancer, faites des exercices de relaxation pour détendre vos tensions musculaires.
5: Lion, vous aspirez au dépaysement, à élargir vos frontières mentales et physiques, à vous évader de votre quotidien.
6: Vierge, jetez un coup d'œil sur vos comptes, c'est le moment d'investir.
7: Rassurez-vous, vous ne prendrez pas de risques.
8: Balance, si vous avez des choses à formuler, c'est le moment de dire ce que vous avez sur le cœur afin de clarifier la situation.
9: Scorpion, vous avez du pain sur la planche aujourd'hui.
10: Soit vous êtes en retard dans votre travail, soit vous faites face à un regain d'activité inattendu.
11: Sagittaire, avis aux célibataires.
12: Endossez votre habit de lumière pour conquérir l'élu de votre cœur.
13: Capricorne, prenez du recul et ne mettez pas d'huile sur le feu en cas de conflit, c'est plus raisonnable.
14: Verseau, vous multipliez les contacts aujourd'hui.
15: Vous rencontrez de nouvelles têtes qui vous permettront d'élargir votre cercle relationnel.
16: Poisson, ambiance fièvre acheteuse, votre carte de crédit chauffe à plein régime.

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Bonjour, bonjour à tous. Après la canicule, les coups de tonnerre dans le sud-est, l'Isère, la Drôme et l'Ardèche seront placés en alerte orange aux orages cet après-midi. Météo France évoque de fortes pluies, du vent, une importante activité électrique et parfois même de la grêle localement. D'autres départements pourraient aussi basculer d'ici ce soir, notamment Provence-Alpes-Côte d'Azur et demain c'est la Corse qui sera concernée pendant toute la matinée. Cinq Lyonnais mis en examen après un cambriolage en Suisse, ils pourraient aussi être impliqués dans un autre casse, celui du musée Jacques Chirac, début août en Corrèze. À ce stade, ils n'ont pas été mis en examen pour ces faits, indique le parquet de Lyon qui précise que les investigations sont en cours. Sébastien Lecornu veut agir après le piratage du fisc. Le Premier ministre demande la formation d'une nouvelle unité cyber afin d'offrir une réponse plus réactive aux cyberattaques. Peu de ministères sont au niveau requis, déplore le chef du gouvernement dans un courrier adressé au secrétaire général de la Défense et de la Sécurité nationale. Matignon demande de lui fournir une proposition d'organisation d'ici demain. L'heure de la rentrée politique a sonné pour les écologistes et les insoumis. Les deux formations organisent à partir d'aujourd'hui leurs universités d'été avec en ligne de mire la présidentielle. L'ancien candidat à écologiste Yannick Jadot appelle de son côté dans Libération à refonder la gauche autour de la social-écologie, estimant que la rupture avec la France insoumise est consommée. Le prince Harry et son épouse Meghan vont revenir vivre au Royaume-Uni 6 ans après leur rupture fracassante avec la famille royale. Le couple annonce qu'il va quitter la Californie d'ici la fin du mois pour s'installer dans une résidence privée non royale et située en dehors de Londres. Et puis du basket avec le grand retour de Victor Wembanyama. Ce soir en bleu, l'équipe de France affronte la Serbie à Belgrade en match de préparation en vue des qualifications pour le Mondial 2027. 2 ans que la star des San Antonio Spurs n'avait plus porté le maillot tricolore, il sera ce soir capitaine. Très bonne fin de matinée à tous.

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1: Trouver une place de stationnement relève souvent du parcours du combattant. Une application vous permet d'être informé en temps réel dès qu'une place se libère. Que ce soit avant un événement festif ou un resto entre amis, nous sommes nombreux à avoir tourné de longues minutes à la recherche d'une place où se garer. Un entrepreneur français qui a déjà raté une pièce de théâtre faute d'avoir pu trouver une place à temps a décidé de créer une application baptisée Créneau. Lorsqu'un automobiliste s'apprête à quitter sa place, il le signale directement sur l'application en indiquant son heure de départ, par exemple dans 2 ou 5 minutes. Les utilisateurs situés dans un rayon de 500 mètres reçoivent alors une notification et peuvent réserver cette information. Ils sont ensuite guidés jusqu'à la place qui va se libérer via Waze ou Google Maps. L'autre caractéristique de l'application Créneau, c'est qu'elle rémunère l'automobiliste qui quitte sa place et qui le signale aux autres conducteurs. Cet automobiliste fixe lui-même le prix, souvent autour de 2 euros, sachant que l'application prélève ensuite une commission. Le créateur de l'application met aussi en avant l'impact environnemental. Selon ses chiffres, un conducteur passerait en moyenne 21 minutes à chercher une place à Paris et jusqu'à 42 minutes à Lyon, ce qui représente beaucoup de carburant consommé inutilement et du CO2 rejeté dans l'atmosphère. Le défi est de faire connaître l'application car il faut réunir suffisamment d'automobilistes pour que le service fonctionne en temps réel. Pour le moment, le concept est surtout développé dans le Var, très fréquenté pendant la période estivale. Et si c'est un succès, le fondateur de Créneau souhaiterait un déploiement dans plusieurs grandes villes françaises.

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1: Du côté de Plaine, le bar éphémère est de retour. Rendez-vous vendredi 21 août et samedi 22 août. Concerts, barbecue, tarte flambée et buvette. C'est à la salle polyvalente de Plaine de 18h à 23h. Le Mesti de Style est de retour du 21 au 24 août. Au programme cette année, la traditionnelle fête foraine, des projections de films en plein air. Il y aura aussi une animation inédite avec le clown Bigoudi. Bien sûr, buvette et restauration tout au long du week-end. La Maison des Jeunes et de la Culture de Wildersbach organise les Marches Comtées, des promenades nocturnes captivantes qui plongent les participants dans les légendes et l'histoire du banc de la Roche. Ces événements ponctués de pauses gourmandes et d'une ambiance unique rencontrent un vif succès, surtout auprès des amoureux du patrimoine et de récits enchanteurs. Le prochain rendez-vous, c'est ce samedi 22 août à 18h30. Le tarif est de 15€ par adulte, 12€ pour les moins de 12 ans. Pour les sentiers plaisir, le Petit Donon, ce cimetière de guerre allemand-français interpelle. Au plus fort des combats, les militaires allemands offrent une sépulture provisoire à tous les morts pour leur patrie. En 1916, Ludwig Gebhardt, sculpteur, est missionné par le service funéraire pour graver à même les roches naturelles des stèles mémorielles en respect des combattants, quelle que soit leur nationalité. On vous donne rendez-vous le samedi 29 août à 14h30 à la table d'orientation du col du Donon, à Grandfontaine. Vous serez de retour vers 17h. Votre guide sera Stéphane Pierre. Pensez à prendre de bonnes chaussures de marche, des boissons et des vêtements adaptés selon la météo. La distance sera de 4 km avec un dénivelé de 200 mètres. Un after-work d'été façon Oberhasler, le jeudi 27 et le vendredi 28 août, de 18h à 22h. On vous donne rendez-vous à la zone de loisirs de Lengelmatt et au programme une sélection de cocktails, de bières à découvrir, des softs de qualité avec une belle sélection de sirops. Laissez-vous surprendre par un magicien qui va déambuler parmi vous pour vous faire vivre quelques instants de magie. Il y aura un food truck différent pour chaque soir, on laisse la surprise, il vous propose aussi des croque-monsieur. Le tout dans le cadre verdoyant de la zone de loisirs de Lengelmatt au bord de l'eau. Une soirée musicale à la Couronne Verte à Bar-en-Bas, c'est le samedi 29 août à 20h avec le groupe Expérience 4. Concert gratuit et chapeau à la sortie. La Maison de la Nature Bruche-Piémont vous propose les jardins ouverts le dimanche 30 août de 10h à 18h pour cultiver l'échange en ouvrant les jardins. Pour avoir accès à la liste et aux horaires des jardins, rendez-vous sur www.mnbruchepiemont.org. Un nouveau sentier plaisir, le 2 septembre de 8h30 à midi, bien-être et contemplation selon Hildegarde de Bingen. Rendez-vous à 8h30 à la gare de Schirmeck-Labrock pour un départ à 9h au parking du parcours de santé à Fréconrue. Au XIIe siècle, cette naturopathe avant l'heure est une femme d'exception. Botaniste et musicienne, elle a inspiré son époque et laisse en héritage de nombreux écrits. Remèdes naturels et conseils de prévention pour conserver ce bien précieux, la santé. C'est Marie-Christine du Jardin de Gribouille qui vous propose d'en partager quelques-uns au cours de cette promenade. La distance est de 6 km avec un dénivelé de 200 mètres. Sortie gratuite, attention l'inscription est obligatoire sur valleedelabruche.fr. L'association Entraide Espoir et Amitié vous donne rendez-vous au premier marché aux puces à la résidence de Salles, dans le magnifique parc de la résidence, le samedi 5 septembre, dès 7h. À midi, restauration avec galettes, grillades et taboulés. Toute l'après-midi, de délicieuses crêpes. À partir de 17h30, des tartes flambées. Et bien sûr, une buvette tout au long de la journée. Dès 14h, il y aura la guinguette de la résidence, animation musicale avec Patrice du groupe Les Gros Bides, également une démonstration de chiens d'attelage et un groupe de majorettes. Valevent et la mairie de Schirmeck vous proposent une journée conviviale. Vos commerçants vous invitent. Le 5 septembre, dès 14h, animation avec DJ Chris. Dès 18h, tarte flambée, jeu de piste avec de nombreux lots à gagner. Et à 19h, concert des Ferrochromes. On vous donne rendez-vous avenue de la gare à Schirmeck. La rue sera piétonne pour l'occasion et l'entrée est gratuite. Festivalet organise sa marche gourmande semi-nocturne le samedi 12 septembre. Trois horaires de départ de la salle des fêtes de Mulbar à 18h30, 19h et 19h30. Trois étapes en forêt vous attendent, apéritifs et bretzels, lara grillée et une soupe de légumes. Le tarif est de 30€ par adulte, 15€ pour les 3 à 12 ans. Et à la salle des fêtes, choucroute et salade de fruits. La marche est de 7 km. Pour plus de renseignements et vous inscrire, rendez-vous sur helloasso.com. Retrouvez toutes ces activités sur notre site radio-rcb.fr dans la rubrique événements. Très belle journée sur nos ondes.

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Bonjour à tous, la vigilance s'étend dans le sud-est. 5 départements seront placés en vigilance orange aux orages cet après-midi. Le Var et les Alpes-Maritimes s'ajoutent à l'Isère, la Drôme et l'Ardèche. Météo France évoque de fortes pluies, du vent, une importante activité électrique et parfois même de la grêle localement. Joël Le Scornec aura-t-il droit à un troisième procès ? La justice ouvre une information judiciaire pour 10 nouveaux viols et 40 agressions sexuelles. L'ex-chirurgien a été condamné au printemps 2025 à la peine maximale, 20 ans de réclusion pour des viols et agressions sexuelles commis sur près de 300 victimes. François Fillon, privé de la Légion d'honneur après sa condamnation pour emploi fictif, l'ancien Premier ministre a aussi été suspendu pour 10 ans de l'Ordre national du mérite. Il a, on le rappelle, été définitivement condamné en juin 2025 par la Cour d'appel de Paris à 4 ans de prison avec sursis, 375 000 euros d'amende et 5 ans d'inéligibilité. Il a ensuite formé un recours avant de se désister. Dans le reste de l'actualité à l'étranger, Volodymyr Zelensky appelle les pays occidentaux à réagir après une nouvelle salve d'attaques nocturnes sur Kiev, au moins 13 morts et des dizaines de blessés. Le président ukrainien affirme que Moscou est en train d'investir dans des missiles balistiques et une escalade. Kiev réclame depuis des semaines aux États-Unis des systèmes de défense antiaérien pour intercepter les missiles russes. Le nouveau coup de pression de Donald Trump, le président américain, menace d'une guerre économique inédite, tout pays qui aiderait l'Iran. Dans son long message, il affirme également que Téhéran n'a pas su saisir la grande opportunité de conclure un accord. Il assure désormais vouloir mener, je cite, « l'opération économique la plus écrasante jamais entreprise contre un pays ». Et puis en foot, le match PSG-Rennes prévu ce week-end pour la première journée de Ligue 1 se jouera au Roizen Park. Conséquence de l'état de la pelouse du Parc des Princes, impraticable à cause de la canicule. Coup d'envoi de la rencontre ce dimanche à 20h45. Excellente fin de matinée à tous.

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1: Bonjour à tous, nous sommes en plein été, alors je vous propose une salade classique, le taboulé aux herbes sauvages. Donc je vais vous donner cette recette que je fais depuis des années, qui a toujours beaucoup de succès. Elle est réalisée uniquement avec du jus de citron et de l'huile d'olive. Souvent la semoule, les personnes rajoutent de l'eau avant de l'assaisonner, mais je trouve que c'est encore bien meilleur en utilisant juste jus de citron et huile d'olive et le jus des tomates. Je l'accommode selon ma cueillette du jour, juste avec du persil et de la menthe du jardin, ou alors je rajoute des herbes sauvages comme des graines d'ortie, du plantain, de l'égopode, voilà, plantes que vous connaissez évidemment très bien. Les ingrédients, 500 g de semoule d'épeautre pour des raisons de santé, 3 à 4 citrons selon leur taille, 1 verre à moutarde d'huile d'olive, 4 à 5 tomates, un concombre, du sel et du poivre, un petit bouquet de persil et de branches de menthe, le tout bien haché. Ou alors, si vous voulez la version juste avec des herbes sauvages, vous mettrez, comme je l'ai proposé tout à l'heure, des orties, l'égopode, du plantain à la place du persil. Et quelques oignons blancs tout frais. Pour le préparer, vous pressez le jus de citron, vous le versez sur la semoule ainsi que l'huile d'olive. Assaisonnez de sel, un peu de poivre ou pas selon vos goûts. Coupez les tomates et le concombre en petits morceaux et les rajoutez à la semoule. Ajoutez la menthe et le persil ou les herbes sauvages selon la note que vous voulez lui donner. Rajoutez un peu d'oignon frais, finement haché, bien mélangé et laissez reposer 3 à 4 heures au frais. Avant de servir, vérifiez l'assaisonnement et rajoutez de l'huile ou du citron si le taboulé est trop sec. Décorez avec quelques feuilles de menthe ou de jeunes pousses d'égopode, des tomates cerises du jardin et des quartiers de dieu. En pique-nique ou un soir d'été chez soi, c'est une salade toujours fort appréciée qui se conserve quelques jours au frigo sans souci. À la semaine prochaine, au revoir.
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Bonjour à toutes et à tous. On prend tout de suite la direction de Célesta. C'est à l'occasion de la Nuit européenne de la chauve-souris. C'est samedi à 20h. Les chauves-souris, animaux méconnus mais ô combien indispensables, méritent bien cette soirée. Découvrez en plus sur leur mode de vie, démontez les idées reçues dont elles sont victimes et tentez de les écouter. C'est gratuit. Renseignements et inscriptions sur le site internet maisondelanature.muttersols.fr. Une visite guidée, mémoire de quartier, c'est à Sainte-Marie-aux-Mines que celle-ci vous est proposée demain à 14h au départ de l'office de tourisme. Découvrez l'aménagement des quartiers de Sainte-Marie-aux-Mines, leurs principes d'aménagement et les petites histoires qui se cachent derrière certains bâtiments. Ici, vous aurez l'occasion d'en savoir plus sur le Fertrupt. C'est gratuit, plus d'informations sur le site valdargent-tourisme.fr. On part dans le RID maintenant à Baldenheim. Plus précisément, c'est avec un atelier enfant images en volume. Ce sera demain matin à 10h à la médiathèque. Dans le cadre de la fabrique du livre jeunesse, venez participer à un atelier créatif animé par l'illustratrice Amélie Dufour. Les enfants dès 8 ans seront invités à imaginer et créer un univers, un espace ou une perspective à travers le dessin et l'illustration. C'est gratuit mais sur inscription. Plus de renseignements sur le site empreinte-médiathèque.fr. Pourquoi pas se rendre du côté de la vallée de Münster? C'est à l'occasion des Jeudis du Parc Hartmann qui se déroule encore pour quelques dernières fois à Münster. C'est ce soir, mais aussi la semaine prochaine. Un événement est programmé chaque jeudi dans le but de mettre en lumière la culture musicale et le vivre ensemble. Cette année, une programmation estivale sera orchestrée par la ville avec des animations, spectacles, concerts ou encore soirées dansantes. Les associations participantes proposeront restauration et buvette chaque soir, le tout dans une ambiance guinguette. Et pour terminer cette sélection d'idées sorties, c'est une visite théâtralisée, retour au Moyen-Âge, que je vous propose dans Bac-la-Ville. Rendez-vous demain à 17h au départ de l'office de tourisme. Suivez Agnès, une femme d'artisan du XVIe siècle, à la découverte de dans Bac-la-Ville. Avec ses mots et ses émotions, elle raconte la vie quotidienne, la défense des remparts et les révoltes paysannes de son époque, entre Moyen-Âge et Renaissance. C'est gratuit, mais c'est sur inscription auprès de l'office de tourisme. C'est tout pour cette nouvelle sélection d'idées sorties. D'ici quelques minutes, ce sera le retour de la musique sur notre antenne. Je vous souhaite encore de passer un excellent jeudi à notre écoute.

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Bonjour à tous. Après la canicule, les orages font leur arrivée sur la France. 5 départements du Sud-Est passeront cet après-midi en vigilance orange. Le Var, les Alpes-Maritimes, l'Isère, la Drôme et l'Ardèche. Selon Météo France, plusieurs salves d'orages, parfois forts, vont se succéder jusqu'à demain matin avec parfois de la grêle. Les vagues de chaleur successives ont aussi été particulièrement fortes en Allemagne. 14 000 personnes sont mortes cet été dans le pays à cause vraisemblablement des épisodes de canicule. L'Allemagne bat son record de 2018 où le pays avait enregistré près de 9 000 décès liés à la chaleur. François Fillon suspendu de la Légion d'honneur après la condamnation de l'ancien Premier ministre dans le dossier des emplois fictifs de son épouse Pénélope. François Fillon est suspendu de la Légion d'honneur pour une durée de 10 ans. L'an passé, la Cour d'appel de Paris a condamné l'ex-locataire de Matignon à 4 ans de prison avec sursis, 375 000 euros d'amende et 5 ans d'inéligibilité. Que s'est-il passé dans les Côtes d'Armor après l'effondrement d'un gradin avant un spectacle mardi soir dans la commune d'Erquy? 16 personnes ont été blessées, 5 d'entre elles ont fini à l'hôpital. Pour y voir plus clair sur l'accident, une vingtaine de victimes seront auditionnées à partir d'aujourd'hui. Le parquet de Saint-Brieuc a ouvert une enquête pour blessures involontaires et mise en danger de la vie d'autrui. Volodymyr Zelensky dénonce une escalade et appelle à une réponse internationale. Le président ukrainien réagit aux nouvelles salves de frappes russes qui ont fait au moins 13 morts la nuit dernière à Kiev et une quarantaine de blessés. Selon le Premier ministre ukrainien, ces frappes ont duré près de 9 heures, impliquant plusieurs dizaines de missiles et de drones. Parmi les cibles, des entrepôts de produits alimentaires et des bâtiments de la Croix-Rouge. Et puis le retour de Victor Wembanyama avec le maillot tricolore. L'équipe de France de basket affronte la Serbie ce soir en amical à Belgrade. Le joueur des San Antonio Spurs n'a plus évolué avec les Bleus depuis les Jeux Olympiques de Paris. Les Français rejoueront à nouveau dimanche contre la Serbie en amical, cette fois à Orléans. Voilà pour l'essentiel de l'info.

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Bonjour à tous et bienvenue dans le Pays d'ici. Habituellement, nous parcourons ensemble les richesses de nos vallées, l'histoire de nos villages et les traditions qui façonnent notre territoire. Mais aujourd'hui, nous quittons les sentiers balisés pour vous entraîner sur un tout autre chemin, l'un des plus obscurs. Nous allons rouvrir ensemble un des cold cases les plus intrigants et les plus glaçants de la région, une affaire hors norme, où le silence et la beauté brute des paysages de montagne se sont refermés sur un secret que la justice n'a toujours pas percé plus de 25 ans après les faits. Oubliez la chaleur des foyers, aujourd'hui le Pays d'ici vous emmène dans le froid, sur les hauteurs isolées de la vallée de la Bruche. Voici l'histoire de l'inconnu de l'étang du Coucou.

Il est des coins de forêt que l'on croit connaître jusqu'à ce que le froid les fige. Sur les hauteurs de la vallée de la Bruche, en empruntant la route forestière de Salm, à plus de 500 mètres d'altitude, l'étang du Coucou semble presque paisible l'été. Mais en plein hiver, aux confins de la commune de Grandfontaine, le décor change du tout au tout. Les sapins se resserrent, l'eau devient sombre et le silence prend une lourdeur particulière. Dans cette atmosphère glacée, un promeneur marque un temps d'arrêt. Nous sommes le lundi 7 février 2000. Au bord de l'eau, retenue par une fine couche de glace, une masse sombre retient son attention. Il s'approche. Ce qu'il vient de repérer n'a rien d'ordinaire. C'est une valise abandonnée, entamée par l'eau et le gel. À l'intérieur repose la partie supérieure d'un buste humain privé de ses membres et de sa tête, déposé là, au milieu de nulle part. Le corps est immédiatement transféré à l'Institut médico-légal de Strasbourg. Dès le lendemain, le 8 février, les légistes entament leurs examens. Leurs conclusions vont révéler l'ampleur et la noirceur du drame. D'abord, la violence. Le buste porte la marque de 50 coups de couteau. 50 impacts, un acharnement effroyable qui témoigne d'une fureur extrême ou d'une volonté méthodique d'anéantir. Ensuite, le marqueur du temps. L'analyse des tissus permet de dater le décès aux alentours du 20 janvier 2000. Autrement dit, pendant près de 3 semaines, la valise est restée là, immergée dans l'eau glacée de l'étang du Coucou, sans que personne ne se doute de rien. Mais l'horreur ne s'arrête pas aux berges de l'étang. L'auteur de ce crime a méthodiquement dispersé les restes pour brouiller les pistes. Il faudra attendre près de 4 mois, le 25 mai 2000, pour qu'un deuxième acte de cette sombre histoire s'écrive, à 40 km de là. Dans un champ de maïs de la plaine, un agriculteur découvre des restes humains, un crâne, des ossements, mais aussi une paire de lunettes, des vêtements et un détail qui attire immédiatement l'attention des gendarmes, une pièce de monnaie tchèque. L'expertise scientifique confirme le lien. Le crâne appartient bien à la victime de la valise. Grâce aux analyses, les enquêteurs parviennent à dresser le portrait biologique. Il s'agit d'une jeune femme, âgée entre 18 et 30 ans, qui avait déjà donné la vie au moins une fois. La pièce de monnaie glissée parmi ses affaires devient alors le seul fil conducteur orientant les recherches vers la République tchèque et l'Europe centrale. Était-ce une voyageuse, une femme installée dans la région ? Malgré les appels à témoins, les reconstitutions et les coopérations policières internationales, la piste s'éteint. 25 ans plus tard, l'auteur de cette macabre mise en scène reste introuvable et l'identité de celle que l'on a nommée la femme sans nom demeure un mystère non élucidé. L'enquête reste ouverte, aussi figée que l'eau de l'étang du Coucou sous le gel de février.

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C'est un record. Jamais la France n'avait compté autant de villes à dépasser les 40 degrés. 573 stations Météo France ont franchi cette barre cet été. Pour certaines villes comme Metz, Mulhouse et Tarbes, c'est la première fois que la température est aussi élevée. La dernière vague de chaleur qui vient de toucher la France est la plus longue jamais enregistrée dans le pays, ex aequo avec celle de juillet 1983, avec 23 jours consécutifs. La chaleur qui laisse peu à peu sa place aux orages. 5 départements du Sud-Est passe cet après-midi en vigilance orange. Le Var, les Alpes-Maritimes, l'Isère, la Drôme et l'Ardèche. Selon Météo France, plusieurs salves d'orages, parfois forts, vont se succéder jusqu'à demain matin. Les feux de forêt risquent d'être de plus en plus vastes dans les années à venir. Selon une nouvelle étude, le changement climatique va provoquer une augmentation des surfaces brûlées en Europe. Cette hausse dépendra du niveau de l'augmentation des températures. Cet été, l'Europe est touchée par des feux dévastateurs alimentés par la chaleur et la sécheresse. L'enquête se poursuit après la mort de l'influenceuse Sonia Bellina, dont le corps a été retrouvé en partie calciné dans le Gard la semaine dernière. Deux hommes ont été placés en garde à vue. Selon BFM TV, l'un d'eux connaissait la victime et était déjà connu de la justice. Plusieurs auditions sont organisées aujourd'hui, notamment sur la question de la préméditation. La rentrée politique avec le début des universités d'été. La France Insoumise réunit ses militants à partir d'aujourd'hui dans la Drôme. Plus de 6000 d'entre eux sont attendus pour plusieurs jours de débat. En point d'orgue, le discours de Jean-Luc Mélenchon dimanche à quelques mois de la présidentielle. C'est également aujourd'hui que commencent les universités d'été des écologistes en Isère. Et puis le foot, en attendant le retour de la Ligue 1 demain, on a le droit à une affiche européenne ce soir. L'AS Monaco se déplace en Pologne pour défier le Górnik Zabrze, barrage aller de la Ligue Conférence. Premier match officiel pour le nouvel entraîneur monégasque, le Brésilien Philippe Luis. Coup d'envoi 20h. Voilà pour l'info. Merci.

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1: Et nous sommes le 20 août aujourd'hui, nous fêtons les Bernards. Et en ce 20 août, je pourrais vous parler de la création de l'agence France Presse en 1946. J'aurais aussi pu vous parler de la naissance de Robert Plant, le chanteur de Led Zeppelin, né en 1948. Mais parlons espace aujourd'hui. Le 20 août 1938, naissait Jean-Louis Chrétien. Il a été le premier Français et premier Européen spationaute en 1982 lors d'une mission franco-soviétique. Il est également le premier non-russe et non-américain a effectué une sortie extravéhiculaire dans l'espace. Né à La Rochelle, c'est dans l'armée de l'air qu'il fera d'abord carrière comme pilote de chasse, après avoir passé brillamment une maîtrise en génie aéronautique. Et c'est en 1980 qu'il est sélectionné comme spationaute au Centre National d'Études Spatiales, le CNES. Il effectue le premier vol habité français du 25 juin au 2 juillet 1982 à bord de la station spatiale Salyut 7. Il y réalise 9 expériences scientifiques dans les domaines de la médecine, de la biologie, de l'astronomie et de l'élaboration des matériaux dans l'espace. Il partira encore 2 fois vers les étoiles, la première en 1988, encore pour une mission russe où il fera sa sortie extravéhiculaire, la seconde en 1997 à bord de la navette américaine Atlantis. Musicien passionné d'orgue, il avait joué à bord de la station spatiale Mir sur un petit clavier en 1988. La citation du jour est signée du premier homme dans l'espace. « Quand j'ai tourné autour de la Terre, j'ai vu pour la première fois à quel point notre planète est belle, préservons et augmentons cette beauté sans la détruire. »

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1: Il est 14h.
2: Bonjour à tous. 5 départements du Sud-Est passent cet après-midi en vigilance orange aux orages. Le Var, les Alpes-Maritimes, l'Isère, la Drôme et l'Ardèche. Selon Météo France, plusieurs salves d'orages, parfois forts, vont se succéder jusqu'à demain matin avec parfois de la grêle. Une enquête pour assassinat ouverte près de Nancy. Un jeune homme de 24 ans a été tué à Maxéville hier soir alors qu'il était en bas de son immeuble dans un quartier prioritaire. La victime a été visée par un commando armé, selon le maire de la ville. Des impacts de balles ont été retrouvés sur l'immeuble. Les auteurs des tirs sont en fuite. Que s'est-il passé dans les Côtes d'Armor après l'effondrement d'un gradin avant un spectacle mardi soir dans la commune d'Erquy? 16 personnes ont été blessées, 5 d'entre elles ont fini à l'hôpital. Pour y voir plus clair sur l'accident, une vingtaine de victimes sont auditionnées à partir d'aujourd'hui. Le parquet de Saint-Brieuc a ouvert une enquête pour blessures involontaires et mise en danger de la vie d'autrui. Édouard Philippe veut serrer la vis avant sa visite à Mayotte demain. Il promet, s'il devient président de la République, de totalement suspendre l'immigration sur l'archipel. L'enregistrement de toute nouvelle demande d'asile à Mayotte sera suspendu pendant le prochain quinquennat. Au 1er janvier, Mayotte comptait plus de 300 000 habitants, dont environ la moitié de nationalité étrangère, en très grande majorité des Comoriens. À l'étranger, Volodymyr Zelensky dénonce une escalade et appelle à une réponse internationale. Le président ukrainien réagit aux nouvelles salves de frappes russes qui ont fait au moins 13 morts la nuit dernière à Kiev et une quarantaine de blessés. Selon le Premier ministre ukrainien, ces frappes ont duré près de 9 heures, impliquant plusieurs dizaines de missiles et de drones. Parmi les cibles, des entrepôts de produits alimentaires et des bâtiments de la Croix-Rouge. Et puis, c'est une course réservée aux moins de 23 ans qui voit éclore les futurs grands cyclistes. Coup d'envoi aujourd'hui du Tour de l'Avenir en Normandie. Arrivée finale prévue mercredi prochain en Italie. L'an passé, l'épreuve avait été remportée par le Français Paul Sexas, espoir du cyclisme tricolore. Voilà pour l'info.

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1: Et pour nos infos du jour, on démarre avec une inforoute. Le tunnel de Schirmeck fermé entre 8h30 et 16h. Pensez à prendre les déviations via Schirmeck-Labrock. Et pour les horaires des maisons, France Service qui vous accompagne dans vos démarches administratives avec et sans rendez-vous. À Schirmeck de 14h à 16h30. Du côté de Salles de 14h à 17h. Je termine avec la ferme du jeudi qui vous propose des soirées conviviales autour d'un bon barbecue et d'un concert. Rendez-vous samedi le 22 août au 1 route du Col de Stège avec Uwe William. 22€ à partir de 13 ans, 11€ pour les 4 à 12 ans. C'est gratuit pour les moins de 4 ans. Vos bracelets de soirée en pré-vente au magasin le vendredi de 8h à midi et de 14h à 18h. Voilà pour l'info locale. Très bon jeudi sur RCB.

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1: Du côté de Plaine, le bar éphémère est de retour. Rendez-vous vendredi 21 août et samedi 22 août. Concerts, barbecue, tartes flambées et buvettes. C'est à la salle polyvalente de Plaine de 18h à 23h. Le Mesti de Style est de retour du 21 au 24 août. Au programme cette année, la traditionnelle fête foraine, des projections de films en plein air. Il y aura aussi une animation inédite avec le clown Bigoudi. Bien sûr, buvette et restauration tout au long du week-end. La Maison des Jeunes et de la Culture de Wildersbach organise les Marches Comptées, des promenades nocturnes captivantes qui plongent les participants dans les légendes et l'histoire du banc de la Roche. Ces événements ponctués de pauses gourmandes et d'une ambiance unique rencontrent un vif succès, surtout auprès des amoureux du patrimoine et de récits enchanteurs. Le prochain rendez-vous, c'est ce samedi 22 août à 18h30. Le tarif est de 15 euros par adulte, 12 euros pour les moins de 12 ans. Pour les sentiers plaisir, le Petit Donon, ce cimetière de guerre allemand-français interpelle. Au plus fort des combats, les militaires allemands offrent une sépulture provisoire à tous les morts pour leur patrie. En 1916, Ludwig Gebhardt, sculpteur, est missionné par le service funéraire pour graver à même les roches naturelles des stèles mémorielles en respect des combattants, quelle que soit leur nationalité. On vous donne rendez-vous le samedi 29 août à 14h30 à la table d'orientation du col du Donon, à Grandfontaine. Vous serez de retour vers 17h. Votre guide sera Stéphane Pierre. Pensez à prendre de bonnes chaussures de marche, des boissons et des vêtements adaptés selon la météo. La distance sera de 4 km avec un dénivelé de 200 mètres. Un afterwork d'été façon Oberhasler, le jeudi 27 et le vendredi 28 août, de 18h à 22h. On vous donne rendez-vous à la zone de loisirs de Lengelmatt et au programme une sélection de cocktails, de bières à découvrir, des softs de qualité avec une belle sélection de sirops. Laissez-vous surprendre par un magicien qui va déambuler parmi vous pour vous faire vivre quelques instants de magie. Il y aura un food truck différent pour chaque soir, on laisse la surprise, il vous propose aussi des croque-monsieur. Le tout dans le cadre verdoyant de la zone de loisirs de Lengelmatt au bord de l'eau. Une soirée musicale à la Couronne Verte à Bar-en-Bas, c'est le samedi 29 août à 20h avec le groupe Expérience 4. Concert gratuit et chapeau à la sortie. La Maison de la Nature Bruche-Piémont vous propose les jardins ouverts le dimanche 30 août de 10h à 18h pour cultiver l'échange en ouvrant les jardins. Pour avoir accès à la liste et aux horaires des jardins, rendez-vous sur www.mnbruchepiemont.org. Un nouveau sentier plaisir, le 2 septembre de 8h30 à midi, bien-être et contemplation selon Hildegarde de Bingen. Rendez-vous à 8h30 à la gare de Schirmeck-Labrock pour un départ à 9h au parking du parcours de santé à Fréconru. Au XIIe siècle, cette naturopathe avant l'heure est une femme d'exception. Botaniste et musicienne, elle a inspiré son époque et laisse en héritage de nombreux écrits. Remèdes naturels et conseils de prévention pour conserver ce bien précieux, la santé. C'est Marie-Christine du Jardin de Gribouille qui vous propose d'en partager quelques-uns au cours de cette promenade. La distance est de 6 km avec un dénivelé de 200 mètres. Sortie gratuite, attention l'inscription est obligatoire sur valleedelabruche.fr. L'association Entraide Espoir et Amitié vous donne rendez-vous au premier marché aux puces à la résidence de Salles, dans le magnifique parc de la résidence, le samedi 5 septembre, dès 7h. À midi, restauration avec galettes, grillades et taboulés. Toute l'après-midi, de délicieuses crêpes. À partir de 17h30, des tartes flambées et bien sûr une buvette tout au long de la journée. Dès 14h, il y aura la guinguette de la résidence, animation musicale avec Patrice du groupe Les Gros Bides, également une démonstration de chiens d'attelage et un groupe de majorettes. Valevent et la mairie de Schirmeck vous proposent une journée conviviale. Vos commerçants vous invitent. Le 5 septembre, dès 14h, animation avec DJ Chris. Dès 18h, tarte flambée, jeu de piste avec de nombreux lots à gagner. Et à 19h, concert des Ferrochromes. On vous donne rendez-vous avenue de la gare à Schirmeck. La rue sera piétonne pour l'occasion et l'entrée est gratuite. Festivalet organise sa marche gourmande semi-nocturne le samedi 12 septembre. Trois horaires de départ de la salle des fêtes de Mulbar à 18h30, 19h et 19h30. Trois étapes en forêt vous attendent, apéritifs et bretzel, lara grillée et une soupe de légumes. Le tarif est de 30 euros par adulte, 15 euros pour les 3 à 12 ans. Et à la salle des fêtes, choucroute et salade de fruits. La marche est de 7 km. Pour plus de renseignements et vous inscrire, rendez-vous sur helloasso.com. Retrouvez toutes ces activités sur notre site radio-rcb.fr dans la rubrique événements. Très belle journée sur nos ondes.

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1: Bonjour à toutes et à tous. On prend tout de suite la direction de Célestat. C'est à l'occasion de la nuit européenne de la chauve-souris. C'est samedi à 20h. Les chauves-souris, animaux méconnus mais ô combien indispensables, méritent bien cette soirée. Découvrez-en plus sur leur mode de vie, démontez les idées reçues dont elles sont victimes et tentez de les écouter. C'est gratuit. Renseignements et inscriptions sur le site internet maisondelanature.muttersols.fr. Une visite guidée Mémoire de quartier, c'est à Sainte-Marie-aux-Mines que celle-ci vous est proposée demain à 14h au départ de l'office de tourisme. Découvrez l'aménagement des quartiers de Sainte-Marie-aux-Mines, leurs principes d'aménagement et les petites histoires qui se cachent derrière certains bâtiments. Ici, vous aurez l'occasion d'en savoir plus sur le Fertrupt. C'est gratuit. Plus d'informations sur le site valdargent-tourisme.fr. On part dans le RID maintenant à Baldenheim. Plus précisément, c'est avec un atelier enfants, images en volume. Ce sera demain matin à 10h à la médiathèque. Dans le cadre de la fabrique du livre jeunesse, venez participer à un atelier créatif animé par l'illustratrice Amélie Dufour. Les enfants dès 8 ans seront invités à imaginer et créer un univers, un espace ou une perspective à travers le dessin et l'illustration. C'est gratuit mais sur inscription. Plus de renseignements sur le site empreinte-médiathèque.fr. Pourquoi pas se rendre du côté de la vallée de Münster? C'est à l'occasion des Jeudis du Parc Hartmann qui se déroulent encore pour quelques dernières fois à Münster. C'est ce soir, mais aussi la semaine prochaine. Un événement est programmé chaque jeudi dans le but de mettre en lumière la culture musicale et le vivre ensemble. Cette année, une programmation estivale sera orchestrée par la ville avec des animations, spectacles, concerts ou encore soirées dansantes. Les associations participantes proposeront restauration et buvette chaque soir, le tout dans une ambiance guinguette. Et pour terminer cette sélection d'idées sorties, c'est une visite théâtralisée, retour au Moyen-Âge, que je vous propose dans Bac-la-Ville. Rendez-vous demain à 17h au départ de l'office de tourisme. Suivez Agnès, une femme d'artisan du XVIe siècle, à la découverte de dans Bac-la-Ville. Avec ses mots et ses émotions, elle raconte la vie quotidienne, la défense des remparts et les révoltes paysannes de son époque, entre Moyen-Âge et Renaissance. C'est gratuit, mais c'est sur inscription auprès de l'office de tourisme. C'est tout pour cette nouvelle sélection d'idées sorties. D'ici quelques minutes, ce sera le retour de la musique sur notre

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1: La fin des vacances se rapproche et certains d'entre vous ont peut-être opté pour le train pour le retour. On voit cette semaine comment s'en sortir avec un ou plusieurs enfants. Votre mission, si vous l'acceptez, réussir à canaliser leur énergie et à garder le calme pendant tout le trajet. Les enfants dans les trains, on en a parlé en début d'année avec ces wagons interdits aux moins de 12 ans mis en place par la SNCF. Mais alors comment faire quand on voyage en train avec des enfants? Car chez nous, on est encore loin de ces rames spécialement aménagées, vues en Suisse et en Finlande et qui nous ont tant fait rêver. Premier conseil, expliquez à vos enfants comment cela va se passer en amont, surtout si c'est un de leurs premiers trajets. Rappelez les consignes, les interdictions. Et puis ensuite, pas de secret, il faut prévoir de quoi les occuper. Coloriage, jeux de cartes, gommettes pour les plus petits, mais aussi des magazines, des cahiers d'activités, bien sûr des livres et pourquoi pas également des figurines ou quelques Lego ou Playmobil. Évidemment, vous pouvez aller vous balader, traverser les rames pour rejoindre le wagon-bar, c'est une activité en soi. Tout comme monter et descendre les escaliers dans un train double qui peut occuper les petits assez longtemps. Pour les plus grands, pas de pression avec les écrans, on peut les autoriser. Pas pour les 5 heures de train, bien sûr, mais à petite dose, ça rend bien service. Sans oublier les boîtes à histoire ou les podcasts avec un casque pour faire comme les grands. Dernier conseil, on prévoit de quoi manger le pique-nique dans le train, généralement, ils adorent. Et prévoyez aussi de quoi grignoter, car ça occupe toujours un peu et ça peut permettre d'éviter une crise. Alors, mission acceptée ?

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1: Vous avez peut-être toujours voulu connaître la vie privée des chats. Si c'est le cas, la série du jour va vous faire plaisir. Une nouvelle série d'animation sur Netflix avec Ali Cats. L'histoire suit une bande de chats sauvages, mais pas des minous mignons, des chats qui jouent des coudes pour se faire respecter. Attention, ce n'est pas parce que c'est un dessin animé qu'il faut le proposer à vos enfants. La série est une comédie pour adultes et les chats n'hésitent pas à avoir un langage très fleuri.
2: Arrête de te la jouer et sois toi-même. De quoi t'as peur ?
3: J'ai peur de rien, moi.
4: Si, des abeilles.
3: Oh, et de loups, c'est vrai.
2: T'as peur des araignées ?
3: Les araignées, ça compte pas.
2: Pourquoi ?
3: Peut-être parce que ces saloperies ont 4 paires de jambes et 5 paires d'yeux.
4: Pourquoi t'as fait ça ?
3: Quoi ? Je suis un chat, c'est dans mes gènes, c'est tout.
1: Ali Cats manie à merveille l'humour corrosif avec des chats qui n'ont pas la langue dans leur poche et philosophe sur le sens de la vie. Le créateur de la série, c'est Ricky Gervais. L'humoriste britannique a notamment créé The Office. Il est connu pour son humour noir et cynique que l'on retrouve dans cette série d'animation. Ricky Gervais double également l'un des chats de la bande et il s'en donne à cœur joie.
5: Gus ?
3: Quoi ?
5: J'aurais voulu ne jamais venir au monde.
3: Je veux pas que tu dises ça. La vie, c'est un cadeau magnifique et toi, t'es un chat. Tu sais à quel point c'est cool d'être un chat.
5: C'est plutôt cool.
3: C'est l'éclate, putain, je te jure. Ouais, pas de gros mots.
1: Ali Cats sur Netflix.

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0: Bonjour à tous. Le préfet du Var appelle à la prudence alors que son département est placé en vigilance orange aux orages, tout comme quatre autres départements, les Alpes-Maritimes, l'Isère, la Drôme et l'Ardèche. Des orages parfois violents sont attendus aujourd'hui de la Provence à la Côte d'Azur, avec des rafales pouvant atteindre 80 km/h, voire plus. Demain matin, c'est la Corse qui sera en orange. C'est un record. Jamais la France n'avait compté autant de villes à dépasser les 40 degrés. 573 stations Météo France ont franchi cette barre cet été. Pour certaines villes comme Metz, Mulhouse et Tarbes, c'est la première fois que la température est aussi élevée. La dernière vague de chaleur qui vient de toucher la France est la plus longue jamais enregistrée dans le pays, ex aequo avec celle de juillet 1983, avec 23 jours consécutifs. Une enquête pour assassinat ouverte près de Nancy. Un jeune homme de 24 ans a été tué à Maxéville hier soir alors qu'il était en bas de son immeuble dans un quartier prioritaire. La victime a été visée par un commando armé, selon le maire de la ville. Des impacts de balles ont été retrouvés sur l'immeuble. Les auteurs des tirs sont en fuite. Le maire d'Arcachon, Yves Foulon, condamné à 5 000 euros d'amende pour menaces et violences envers son principal opposant aux élections municipales, l'écologiste Vital Baude. Yves Foulon avait été filmé à son insu lors du premier tour des élections municipales pendant qu'il insultait et bousculait son adversaire. Édouard Philippe veut serrer la vis avant sa visite à Mayotte demain. Il promet, s'il devient président de la République, de totalement suspendre l'immigration sur l'archipel. L'enregistrement de toute nouvelle demande d'asile à Mayotte serait suspendu pendant le prochain quinquennat. Au 1er janvier, Mayotte comptait plus de 300 000 habitants, dont environ la moitié de nationalité étrangère, en très grande majorité des Comoriens. Et puis le foot, en attendant le retour de la Ligue 1 demain, on a le droit à une affiche européenne ce soir. L'AS Monaco se déplace en Pologne pour défier le Górnik Zabrze, barrage aller de Ligue Conférence. Premier match officiel pour le nouvel entraîneur monégasque, le Brésilien Philippe Luis. Coup d'envoi 20h.
1: Voilà pour l'info.
0: Cet après-midi.

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Bonjour, ma sélection télé pour votre soirée du jeudi 20 août sur TF1, Monsieur Parisot, série sur Arte, De Grâce, série avec Olivier Gourmet, sur Novo 19, Le Fils à Joe, film avec Gérard Lanvin, Joe Cannavaro, héritier d'une dynastie légendaire du rugby, élève seul son fils de 13 ans, Tom, dans un village du Tarn. Joe est déterminé à transmettre sa passion à son fils. Sur France 4, Les Secrets de la Princesse de Cadignan, film réalisé par Ariel Dombal. Sur France 2, Qui ment, divertissement présenté par Bruno Guillon. Les candidats doivent identifier les personnalités qui disent vrai et démasquer celles qui inventent leurs réponses pour mieux les piéger. Sur France 5, Des trains pas comme les autres, magazine. Et puis sur M6, Cauchemar en cuisine, magazine. Philippe Etchebest se rend à Saint-Berthevin-la-Tanière, un village de Mayenne, où il va tenter d'aider Isabelle et son fils Jeffrey. Ça ne fait que 8 mois qu'ils ont repris un restaurant et leur situation financière est déjà dramatique. Très belle soirée télé à tous.

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Bonsoir à tous. Un département supplémentaire placé en vigilance orange aux orages. Les Hautes-Alpes rejoignent l'Ardèche, la Drôme, l'Isère, les Alpes-Maritimes et le Var. Des orages accompagnés de fortes précipitations sont attendus avec parfois de la grêle. Météo France alerte sur de forts cumuls de pluie attendus sur de courtes durées. La mise au point de Sébastien Lecornu sur X, le Premier ministre dément les rumeurs sur des pistes d'économie pour le budget 2027 et balaie d'un revers de main la suppression des appels pour les étudiants ou encore le gel du RSA et du minimum vieillesse. Sébastien Lecornu assure que le budget est encore en préparation et que les véritables décisions seront annoncées en transparence. La rentrée politique avec le début des universités d'été. La France insoumise réunit ses militants à partir d'aujourd'hui dans la Drôme. Plus de 6000 d'entre eux sont attendus pour plusieurs jours de débat. En point d'orgue, le discours de Jean-Luc Mélenchon dimanche à quelques mois de la présidentielle. C'est également aujourd'hui que commencent les universités d'été des écologistes en Isère. L'enquête se poursuit après la mort de l'influenceuse Sonia Bellina, dont le corps a été retrouvé en partie calciné dans le Gard la semaine dernière. Deux hommes ont été placés en garde à vue. L'un d'eux serait une connaissance de la victime et était déjà connu de la justice. Plusieurs auditions sont organisées aujourd'hui, notamment sur la question de la préméditation. Une fuite de données d'ampleur. SFR confirme avoir été victime d'un piratage début juillet concernant ses clients fibre. 2 millions de données auraient été volées. Adresse, mail et numéro de téléphone. Les mots de passe et données bancaires ne sont pas concernés, précise l'opérateur qui assure avoir mis en place des mesures de protection supplémentaires. Et puis c'est une course réservée aux moins de 23 ans qui voit éclore les futurs grands cyclistes. Coup d'envoi du Tour de l'Avenir aujourd'hui en Normandie. Arrivée finale prévue mercredi prochain en Italie. L'an passé, l'épreuve avait été remportée par le français Paul Sexas, espoir du cyclisme tricolore. Voilà pour l'info, excellente fin d'après-midi.

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0: à Vallée de la Bruche. De plus, si c'est vous qui organisez l'événement, eh bien vous pouvez tout simplement le déposer directement sur notre site en utilisant la rubrique « Proposer un événement ». Alors les enfants, au final, ça vous a plu cette idée sortie ?
1: Oui, c'était trop bien.
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1: Bonsoir à tous. La France Insoumise fait sa rentrée politique au même moment que les écologistes à Grenoble. LFI organise à partir d'aujourd'hui ses universités d'été dans la Drôme à Châteauneuf-sur-Isère. De nombreuses personnalités et des débats sont attendus sur 4 jours avec en clôture dimanche la prise de parole de Jean-Luc Mélenchon, candidat à sa 4e élection présidentielle. Un discours qui sera scruté selon le politologue Bruno Cotresse.
2: Quel style oratoire il va avoir? Est-ce qu'il est définitivement en mode présidentiel rassembleur, plus de propos qui peuvent faire du tort à l'unité de la gauche? La chance de Jean-Luc Mélenchon pour le moment, c'est qu'on voit que les autres formations politiques de la gauche abordent cette élection présidentielle en position plus délicate. Pour le moment, c'est vrai que la France insoumise, Jean-Luc Mélenchon, maintenant, à présent, est surtout sur, au fond, sa lancée de son premier discours qu'il a fait à Saint-Denis avant les vacances d'été, que tous les observateurs ont qualifié de démonstration de force plutôt réussie.
1: Jean-Luc Mélenchon participera à un autre rendez-vous important de ce début de course à la présidentielle, le 27 août, avec un débat organisé par le MEDEF. Le préfet du Var appelle à la prudence alors que son département est placé en vigilance orange aux orages, tout comme 5 autres départements, les Alpes-Maritimes, l'Isère, les Hautes-Alpes, la Drôme et l'Ardèche. Des orages violents sont attendus de la Provence à la Côte d'Azur, avec des rafales pouvant atteindre 80 km/h, voire plus. Demain matin, c'est la Corse qui sera en orange. Le maire d'Arcachon, Yves Foulon, condamné à 5000 euros d'amende pour menaces et violences envers son principal opposant aux élections municipales, l'écologiste Vital Baude. Yves Foulon avait été filmé à son insu lors du premier tour des élections municipales pendant qu'il insultait et bousculait son adversaire. Et puis le foot, en attendant le retour de la Ligue 1 demain, une affiche européenne ce soir, l'AS Monaco se déplace en Pologne pour défier le Górnik Zabrze, barrage aller de Ligue Conférence. Premier match officiel pour le nouvel entraîneur monégasque, le Brésilien Philippe Luis. Voilà pour l'info, excellente soirée.

0: Qu'est-ce que ça veut dire OKLM?
1: 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OKLM, OKLM. 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
1: Au calme.
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3: Encore une petite info courte mais à savoir, All You Need Is Love, chanson super sympa, et les chœurs aussi sont sympas. Surtout que dans les chœurs, les Beatles se sont offert le privilège d'avoir Mick Jagger, le chanteur des Rolling Stones. Voilà pour la petite info au passage.

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2: Bonjour à tous, bienvenue dans votre émission Allo Naturo en compagnie de Pauline. Bonjour.
3: Bonjour Tamara, bonjour à toutes et à tous.
2: La semaine dernière, on vous parlait du bon gras. Et là, c'est la suite de l'émission, on vous parle cette fois-ci du cholestérol.
3: Ah oui, je vous l'avais promis. Donc cette semaine, on parle du cholestérol qui touche quand même presque 25% de la population de plus de 50 ans. Donc comme d'habitude, je me concentre sur les solutions naturelles.
2: Oui, tu peux nous rappeler la différence entre le bon et le mauvais cholestérol ?
3: Oui, c'est vrai. Moi je me trompe tout le temps avec les deux. Donc le cholestérol est transporté dans le sang par des lipoprotéines. Et donc il y en a deux principales. Il y a la lipoprotéine LDL de faible densité et HDL de haute densité. Donc, comment ça se passe ? Le cholestérol, il est fabriqué par le foie, en partie. Ça, les gens, ils savent pas forcément. Mm-hmm. Donc, nous fabriquons du cholestérol avec notre foie, la nuit. Et il est aussi, le cholestérol, apporté par l'alimentation. Et dans ce cas, quand il est dans le sens de l'arrivée, ce cholestérol, il est transporté par les LDL qui, quand il y en a trop dans le sang, vont se déposer sur les parois des artères et avec l'oxydation, ils vont faire ces fameuses plaques d'athérome qui vont réduire le diamètre des artères et peuvent provoquer des problèmes cardiovasculaires. Donc, pas bon. Et c'est dans ce cas qu'on va vous installer des fameux stents quand en fait c'est bouché.
2: Oui.
3: Donc, les petits ressorts là, qui agrandissent de nouveau le diamètre de l'artère quand elle se bouche. C'est pour ça qu'on dit que le LDL, c'est le mauvais cholestérol.
2: D'accord.
3: Ensuite, il y a le HDL. Ça, c'est le transporteur qui ramène le cholestérol vers le foie pour l'éliminer. Donc, lui, il fait diminuer la quantité de cholestérol. C'est pour ça qu'on dit qu'il est bon.
2: Ok, et quelles sont les causes de l'augmentation du mauvais cholestérol ?
3: Alors déjà, il y a un côté héréditaire, parce qu'il y a plus de risques, et il y a aussi plus de risques avec l'âge, et ça vient principalement d'un déséquilibre entre l'hygiène de vie, au niveau de l'alimentation, ça peut être aussi un manque d'exercice physique, et ça peut aussi venir de d'autres médicaments. On augmente d'autant plus le risque cardiovasculaire si on a un terrain qu'on peut appeler oxydé, parce que ça va favoriser le dépôt de cholestérol sur les parois des artères. Donc, c'est quand, par exemple, quelqu'un qui fume, quelqu'un qui est stressé, je vous le dis tout le temps, arrêtez de stresser. Si on ne mange pas assez de fruits et légumes, parce qu'eux, ils sont antioxydants, donc si on a pas assez d'antioxydants, et si on est dans un environnement qui est pollué. Donc ça, en fait, ça augmente le risque que les petits transporteurs LDL qui ne sont pas bons, ils s'oxydent et ils se collent à la paroi et qu'ils fassent ces fameuses plaques.
2: D'accord. Et quels sont les symptômes ?
3: Malheureusement, il n'y en a pas vraiment avant d'avoir un problème cardiovasculaire. C'est pour ça que c'est pratiquement systématiquement vérifié par les médecins quand ils vont faire les bilans par prise de sang.
2: Et à quoi ça sert en fait le cholestérol ?
3: Oui, vu que notre foie il en fabrique, c'est qu'on en a besoin. Hein.
2: Oui.
3: Donc c'est du gras. Donc, comme on en a parlé la semaine dernière, il fait partie des membranes cellulaires. Il est beaucoup utilisé au niveau du cerveau pour la gaine de myéline qui protège les axones des neurones. C'est aussi un précurseur des hormones stéroïdes, testostérone, cortisol, progestérone. Donc, quand on vieillit et qu'on fabrique moins d'hormones, on utilise moins de cholestérol pour en fabriquer. Donc, on a plus de cholestérol qui reste aussi. C'est pour ça aussi, c'est aussi une explication qu'avec le temps, on en a plus.
2: En prenant de l'âge, oui.
3: Oui, et c'est un précurseur aussi des acides biliaires et de la fameuse vitamine D. Normalement, le corps s'adapte en fabriquant moins de cholestérol quand les apports alimentaires augmentent. Mais ce système peut être déréglé et on a donc un excès de ce fameux mauvais transporteur LDL dans ces cas-là parce qu'on en a trop.
2: Quelles sont tes recommandations naturopathiques ?
3: D'abord, le plus simple, ça va être au niveau de l'alimentation. Mmh. On va diminuer les sources de cholestérol. Les choses qui sont les plus riches, beurre, abats, mayonnaise, friture, viande rouge surtout, produits laitiers, les œufs, les pâtisseries, les viennoiseries et tout le mauvais gras dont on a parlé la semaine dernière, donc produits industriels et surtout les choses comme pâte feuilletée par exemple, industrielle. Ou même pas industrielle, parce que c'est à base de beurre.
2: Oui.
3: Ce qui est bien, c'est d'augmenter les fibres. Parce que tout ce qui est donc fruits, légumes, manger des choses complètes ou semi-complètes. Pourquoi ? Parce que les fibres limitent l'absorption du gras et du sucre aussi. Augmenter le bon gras dont on a parlé la semaine dernière, donc les bonnes huiles végétales, olives pour la cuisson, colza, lin, noix pour les assaisonnements. Privilégier les aliments qui sont sources de stérols végétaux. Alors les stérols végétaux, ils vont faire concurrence en fait à l'absorption du cholestérol. Ils vont bloquer les récepteurs et eux, ils sont pas mauvais. Donc ça va être l'avocat, les oléagineux, les noix, les amandes, tout ce qui est les bonnes huiles végétales donc que j'avais citées. Mais il y a aussi le chou-fleur, les légumineuses, lentilles, pois chiches, haricots rouges, haricots blancs et les fruits secs. Et ce qui peut être intéressant aussi, c'est de manger de l'ail régulièrement qui aide à diminuer aussi le cholestérol.
2: Plutôt cru ou plutôt cuit ? Est-ce qu'il y a une différence ?
3: Ben, ça, la différence, c'est comment on arrive à le digérer.
2: Ouais, voilà. Mais est-ce que par
3: non,
2: contre,
3: sinon, il est autant efficace.
2: Ouais,
3: oui.
2: D'accord.
3: Ben, sinon, on peut aussi le faire confire pour l'avoir cru et qu'il soit plus digeste dans l'huile ou dans du miel.
2: Ça, c'est ta fameuse recette qu'on retrouve chaque hiver. On vous donne la petite recette du l'ail au miel. Mais on se retrouve dans une ou deux saisons pour en reparler.
3: Et après, au niveau de l'hygiène de vie, faire une activité physique régulière. Alors, on ne vous demande pas d'aller soulever de la fonte ou de courir un marathon, mais de faire 10 000 pas par jour, d'être actif. Après, il ne faut pas non plus mettre des gros objectifs tout de suite. C'est de dire, on va dire, là, je pars de 5 000 pas par jour, j'essaye d'en faire 6 000. Après, j'essaye d'en faire 7 000. Et puis si j'arrive pas à augmenter plus mes pas, je vais essayer de rajouter un peu des séances de sport par semaine. Donc soit j'ai besoin d'être en groupe, je vais faire un truc en groupe. Si j'aime bien du sport extérieur ou j'aime bien changer de sport, il y a tellement de choses qui existent. Essayez, soyez curieux, trouvez quelque chose qui vous plaît et que vous arrivez à faire régulièrement. Vous n'êtes pas obligé de faire longtemps. Vous pouvez faire au début, vous pouvez faire si vous faites qu'une fois par semaine, c'est qu'une fois par semaine. Après, oui, idéalement, ça va être 3-4 fois par semaine, mais c'est pas grave. Faites à votre rythme et faites-le. C'est mieux que rien. Et puis, arrêtez de stresser. Donc, on va faire de la méditation, de la cohérence cardiaque. On peut aller aussi voir des psys. Hein. C'est important aussi pour changer sa manière de voir les choses, etc. Et avoir un effet plus durable sur sa vision des choses autour de nous. Si on a de l'anxiété, voilà. Mm-hmm. On peut faire d'hypnose, de la sophrologie. Il y a plein de choses. Après, au niveau des compléments alimentaires, parce qu'il y en a aussi qui sont intéressants, on entend beaucoup parler de la levure de riz rouge. Oui, donc oui, elle a de l'effet, mais alors parce qu'il y a des gens qui me disent moi je veux pas les statines, les médicaments, mais la levure de riz rouge c'est une statine.
2: Voilà.
3: Sauf qu'elle est naturelle.
2: C'est
3: donc
2: ça.
3: Elle est pas d'origine chimique, mais c'est une statine naturelle et donc tout comme la statine médicament, elle peut aussi être mal tolérée et provoquer des rhabdomyolyses, donc des douleurs au niveau des muscles.
2: D'accord.
3: Et alors, ce qui va aider, parce qu'en fait, selon le mécanisme, c'est parce que ça inhibe une enzyme, etc. Et donc, si on est en carence, c'est ça qui va faire que on va avoir ces douleurs. Dans ce cas-là, ce qui va beaucoup aider, c'est de rajouter du Q10. Donc, il existe des compléments qui ont déjà levure de riz rouge plus Q10. Souvent, vous les retrouvez ensemble. Ou sinon, vous pouvez acheter du Q10 tout seul. Donc, il y a un antioxydant en plus qui va être très bien. Et pour les personnes qui prennent le médicament, vous pouvez aussi prendre un complément de Q10 en plus. Ça va avoir le même effet. Ça va diminuer le risque de
2: douleur
3: musculaire. Après, en notre complexe, on va retrouver des choses avec de l'ail, la lécithine de soja. Attention juste pour les femmes au cancer hormonodépendant. La feuille d'olivier aussi qui est très bien. On peut aussi aider notre foie, faire une petite cure pour le soutenir, desmodium, chardon-marie, une petite cure d'un mois. Et puis, donc il y a les fameux stérols végétaux qu'on peut ajouter dans notre alimentation dont je vous ai parlé. Mais maintenant, ils ont aussi fait des gélules ou des yaourts enrichis en stérols végétaux.
2: Et bien voilà, le cholestérol, bon ou mauvais, vous avez appris des choses aujourd'hui. Si vous n'avez pas tout compris, vous pouvez réécouter cette émission sur radio-rcb.fr et n'hésitez pas à poser vos questions à Pauline, elle y répondra toujours avec grand plaisir. On se retrouve pour un nouveau Allo Naturo dès la semaine prochaine sur RCB. À bientôt Pauline.
3: À bientôt, bonne journée à toutes et à tous.
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1: Sur votre plateau télé ce soir, du rugby, des mensonges et un restaurant. Le fils à Joe sur Novo 19, film avec Gérard Lanvin. Joe Cannavaro, héritier d'une dynastie légendaire du rugby, élève seul son fils de 13 ans, Tom, dans un village du Tarn. Joe est déterminé à transmettre sa passion à son fils, mais il déchante en réalisant que Tom est complètement désintéressé par le rugby.
2: Dans la famille, le rugby c'est plus qu'une religion, c'est un devoir familial.
3: On va remonter une équipe de rugby. Et toi Tom, tu vas leur montrer qui t'es et d'où tu viens.
2: Et malheur à celui qui casserait le moule.
4: Dès ce soir, je t'apprends à plaquer, moi.
5: T'as pas bien compris, ça sera sans moi.
1: Qui ment sur France 2, divertissement présenté par Bruno Guillon. Les candidats doivent identifier les personnalités qui disent vrai et démasquer celles qui inventent leurs réponses pour mieux les piéger. Dans ce jeu de stratégie, chaque réponse peut être un indice, chaque hésitation un signal. Cauchemar en cuisine sur M6 Magazine. Philippe Etchebest se rend à Saint-Berthevin-la-Tanière, un village de Mayenne, où il va tenter d'aider Isabelle et son fils Jeffrey. Cela ne fait que 8 mois qu'ils ont repris un restaurant et leur situation financière est déjà dramatique. Philippe Etchebest va devoir employer les grands moyens pour les aider.
6: Ça me fait du mal que ma mère soit dans cette situation parce qu'aujourd'hui, à l'âge qu'elle a, je pense que comme tout le monde, elle mérite d'avoir une fin de carrière tranquille.
7: C'est vrai qu'heureusement qu'on se soutient tous les deux.
8: Moi, ça me fait plaisir de voir que mon fils, il est toujours là pour m'épauler, pour m'aider. Il a toujours été comme ça, mon fils, depuis qu'il est gamin. Il a toujours fait attention à moi.
1: Le fils à Joe sur Novo 19, Qui ment sur France 2 et Cauchemar en cuisine sur M6. Très belle soirée, t'es là tous.

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1: Bonsoir à toutes, bonsoir à tous. Garde à vue levée pour l'un des suspects du meurtre de l'influenceuse Sonia Belina. L'un des deux hommes a été relâché faute d'éléments permettant d'établir sa participation au déroulement des faits. Les précisions du procureur de la République de Nîmes. Le corps de la jeune femme, pour rappel, avait été retrouvé en partie calciné dans le Gard la semaine dernière. Le maire d'Arcachon, Yves Foulon, condamné pour menaces et pour violence envers son adversaire aux élections municipales. Il avait été filmé à son insu lors du premier tour des élections, alors qu'il insultait, qu'il bousculait le candidat écologiste Vital Baud. Il écope de 5000 euros d'amende. La France Insoumise fait sa rentrée politique. LFI a inauguré ce jeudi ses universités d'été dans la Drôme à Châteauneuf-sur-Isère. De nombreuses personnalités et des débats sont attendus sur 4 jours, avec en clôture dimanche la prise de parole de Jean-Luc Mélenchon, candidat pour sa 4e élection présidentielle. À l'étranger, c'est la fin d'un exil de 6 ans. Le prince Harry et sa femme Meghan ont annoncé qu'ils vont revenir vivre au Royaume-Uni, expatriés aux États-Unis depuis 2020 après avoir pris leur distance avec la famille royale. Le roi Charles III s'est réjoui de la possibilité de voir davantage à sa famille. Et puis en sport, à la tête de la FIFA, Gianni Infantino confronté à de nouvelles attaques. Le président de la Fédération internationale de foot, abandonné par l'un de ses vice-présidents hier, doit désormais faire face à une pétition lancée par plusieurs collectifs de supporters. Il réclame le départ du président, très contesté depuis son projet avorté d'ouvrir la FIFA aux investisseurs privés. En parallèle, les confédérations d'Europe, d'Asie et d'Amérique du Nord envisageraient la possibilité d'un vote de défiance contre le patron du foot mondial. Et puis du cyclisme, enfin, première victoire française sur le Tour d'Allemagne. Louis Barré s'est imposé à l'issue de la première étape. Il s'empare du maillot jaune de leader. Le coureur de la team Visma Lysobike est confiant dans ses capacités et dans ses chances de victoire sur ce Tour d'Allemagne. C'est tout pour l'essentiel de l'actualité. Très bonne soirée à tous.

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1: Il est 22h.
2: De l'actualité, c'est une série historique qui va prendre fin ce vendredi. Pour la première fois depuis 70 jours, la France va connaître des températures en dessous des normales de saison. La fin d'une période anormalement chaude et qui n'avait encore jamais été vue depuis le début des relevés météo. Les conditions météo restent, cela dit, intenses, en particulier dans le sud-est de l'Hexagone. Le préfet du Var a appelé ses habitants à éviter les déplacements qui ne sont pas indispensables. Conséquence de ces gros orages qui frappent le Var, mais aussi les Hautes-Alpes, l'Isère, l'Ardèche, la Drôme et les Alpes-Maritimes. Météo France a placé les 6 départements en alerte orange pour les orages, une alerte qui concernera la Corse pour la journée de vendredi. En prévision, l'île de Beauté a interdit l'accès aux massifs et aux cours d'eau. Un rapport de l'inspection générale des finances s'alarme au sujet du prochain budget. En cas d'un nouveau recours à la loi spéciale en 2027, si aucun compromis n'est trouvé sur le budget, le déficit du pays augmenterait de 15 milliards d'euros. Le gouvernement, qui a déjà commencé à donner quelques pistes sur le visage du prochain budget. D'après Sébastien Lecornu, il n'y aura pas de suppression des APL pour les étudiants, ni de gel pour le RSA et le minimum vieillesse. Dans une interview au Figaro, la ministre de la Santé, de Stéphanie Rist, de son côté, a annoncé que le gouvernement allait abandonner son projet de doublement des plafonds de franchise médicale. L'augmentation sera par conséquent nettement inférieure à celle initialement envisagée, a-t-elle précisé. À l'international, plusieurs pays européens appellent une nouvelle fois Israël à mettre un terme à l'installation de nouvelles colonies sur le territoire palestinien. Dans une déclaration conjointe, Paris, Londres, Rome et Berlin dénoncent notamment le lancement d'appels d'offres pour la construction de 1200 logements en Cisjordanie occupée. Et puis un mot de tennis avec le retour au jeu pour Carlos Alcaraz. Après plus de 4 mois d'absence suite à une blessure au poignet, l'ancien numéro 1 mondial va retrouver les courts à l'occasion de l'US Open. Après plus de 4 mois d'absence suite à une blessure au poignet, il sera à New York pour défendre son titre à partir du 30 août. Merci d'être avec nous.

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1: Il est 23h.
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3: De l'actualité, après la canicule, c'est au tour des orages de faire rage dans le sud-est de la France. 6 départements en vigilance orange, le Var, les Alpes-Maritimes, mais aussi l'Isère, les Hautes-Alpes, la Drôme et l'Ardèche. Sur place, des orages violents, avec des rafales pouvant atteindre 80 km à l'heure, voire plus. Ce vendredi, c'est la Corse qui passera en vigilance orange. Par mesure de sécurité, l'accès aux massifs et aux cours d'eau de l'île de Beauté ont été interdits. Garde à vue levée pour l'un des suspects du meurtre de l'influenceuse Sonia Bellina, l'un des deux hommes a été relâché faute d'éléments permettant d'établir sa participation au déroulement des faits. C'est ce qu'a précisé le procureur de la République de Nîmes. Le corps de la jeune femme de 29 ans avait été retrouvé, on le rappelle, en partie calciné dans le Gard la semaine dernière. Nouveau piratage informatique majeur après le site des impôts, celui de l'Éducation nationale. C'est désormais l'opérateur SFR qui a été victime d'un large vol de données. Les informations personnelles de plus de 2 millions de clients fibres ont été piratées par un collectif de hackers. Ça remonte au début du mois de juillet. Dans un courrier, SFR assure que les données bancaires et les mots de passe n'ont pas été compromis par ce piratage. Dans l'actualité, à l'étranger, les relations entre l'Iran et les États-Unis continuent de se tendre. Washington a d'ailleurs menacé ses alliés qui ne rejoindraient pas sa guerre économique contre la République islamique. L'administration Trump a pris de lourdes sanctions économiques pour isoler Téhéran sur la scène mondiale. Pour les affaires étrangères iraniennes, il s'agit d'un cas de terrorisme économique et de crime contre l'humanité. Allez, on passe au sport. Et un mot de basket puisque la France vient de s'incliner sur le parquet de Belgrade. Une défaite 89-87 face à la Serbie en match amical. Et puis en football, c'est une sortie de retraite que l'on n'attendait pas. Le Brésilien Ronaldinho va retrouver les terrains. En tant que joueur à 46 ans, l'ancien champion du monde va rejoindre le club de Ravenne qui évolue en Détroit italienne. Et l'objectif est d'assumer inscrire son 300e but. C'est tout pour l'essentiel de l'actualité. Merci d'être avec nous.

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Bonsoir à toutes, bonsoir à tous. Sébastien Lecornu fait taire les rumeurs. Sur le réseau X, le Premier ministre a fait le point sur les pistes d'économie pour le budget 2027. Il balaye d'un revers de main la suppression des APL pour les étudiants ou encore le gel du RSA et du minimum vieillesse. Sébastien Lecornu qui assure que le budget est encore en préparation et que les véritables décisions seront annoncées en transparence. Autre précision de la part celle-là de la ministre de la Santé dans une interview donnée au Figaro, Stéphanie Rist a annoncé que le gouvernement allait abandonner un temps son projet de doublement des plafonds des franchises médicales. L'augmentation sera par conséquent nettement inférieure à celle initialement envisagée, a-t-elle précisé. C'est une série historique qui va prendre fin ce vendredi. Pour la première fois depuis 70 jours, la France va connaître des températures en dessous des normales de saison. La fin d'une période anormalement chaude et qui n'avait encore jamais été vue depuis le début des relevés météo. En parallèle, 6 départements du sud-est du pays sont en alerte orange pour les orages. Des intempéries violentes, de gros coups de vent, des chutes de grêle, notamment dans le Var, les Alpes-Maritimes, l'Isère, les Hautes-Alpes, l'Ardèche et la Drôme. Ce vendredi, les orages frapperont la Corse qui basculera en vigilance orange. À l'étranger, une enquête ouverte en Finlande. Helsinki soupçonne un avion russe d'avoir violé son espace aérien. Une incursion survenue jeudi après-midi dans le golfe de Finlande est prise très au sérieux par le gouvernement finlandais. Le sport et le football. Monaco prend une option pour la Ligue Conférence dans son match de barrage aller. Les Monégasques ont battu les Polonais du Górnik Zabrze. Score final 3-2. Le match retour aura lieu jeudi prochain sur la pelouse de la Principauté. Et puis en basket, les Bleus n'ont pas trouvé la solution en Serbie. L'équipe de France, conduite par Victor Wembanyama, son nouveau capitaine, n'a pas su faire la différence dans ce match amical. Elle s'incline à Belgrade 89-87. Un autre match amical est prévu dimanche entre les deux sélections. Celui-là aura lieu cette fois à Orléans. C'est tout pour l'essentiel de l'actu. Bonne soirée à tous.

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1: Je suis désolé. 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